0: vous amuser à une indigne trame.
1: Eh bien, j'en jure par mon âme, cette étrangère